Salut à tous, Paris Louis, c'est Aren à l'antenne Type FM. Très content de vous retrouver ce matin pour cet instant musical. Je vous ai encore préparé un très beau programme avec entre autres Silva Hagopian, Garo Gabudakian, Arsène Krikorian ou encore Tata Simonian. Mais on démarre notre programme avec un chanteur dont on ne s'en lasse pas, Arman Ovanessian, dans un exercice de reprise. Et oui, il reprend ici une chanson fort connue de Tata Simonian, Yerevan Iderek. Arman Ovanessian, c'est tout de suite.

Garo Gabudakian, vous connaissez forcément. Il nous interprète ici une chanson à l'honneur de notre fameux Kochari, Ganchume Kocharin. Garo Gabudakian, c'est maintenant tout de suite sur FFM.

ça faisait longtemps que je ne vous avais pas proposé une petite chanson version R&B. Cette fois-ci, elle est interprétée par Arsène Grigorian. Death, c'est le titre, et l'on s'écoute tout de suite sur Hype FM. Bon réveil.

On retrouve tout de suite l'inimitable Tata Simonian qui nous interprète ici un titre qui n'apparaît sur aucun album. Cet extrait rend hommage au chanteur Aram Asatryan. Si vous connaissez bien les chansons d'Aram, vous allez forcément reconnaître ces fameuses mélodies. Tata Simonian, Aramin, on s'écoute.

Silva Hagopian, ce petit bout de femme d'1m60, je ne connais pas le reste de ses mensurations, mais bon, elle nous chante ici Sasnabar rien que pour vous. Allez, on monte le son pour ce Dohol Zurna endiablé, Silva Hagopian, Sasnabar, c'est parti.

les bonnes choses ont une fin. Alors je vous laisse pour aujourd'hui, mais je reviens très vite, promis promis. Tout de suite la suite des programmes sur Hype FM, restez bien à l'écoute, et il ne me reste plus qu'à vous souhaiter une excellente journée, et vous faites plein de gros batchik. Parior, ciao.

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2: Bonjour à tous. Vive altercation hier au Parlement arménien. Plusieurs sujets ont conduit élus de la majorité de l'opposition à s'affronter lors des débats. Le premier portant sur l'incident survenu la semaine dernière dans le Sunik, où un soldat azéri est parvenu à s'infiltrer avant de tirer sur une habitante de la région, une mère de 3 enfants qui a été grièvement blessée à la jambe et à la main. Les députés des alliances Hayastan et Arménie Forte ont exigé la démission du ministre de la Défense, Soulen Papikian, le jugeant responsable du fait que ce soldat azéri n'ait été capturé qu'après avoir poignardé sa victime, alors que les autorités azéries avaient informé Yerevan de la disparition de ce militaire 2 jours auparavant déjà. Les élus de l'opposition ont aussi demandé l'ouverture d'une enquête parlementaire sur ce tragique événement, ainsi que sur les décès de 15 soldats en dehors des combats survenus cette année. En réponse, le président du Parlement, Ruben Roubignan, s'en est pris nominativement aux élus du groupe Arménie Forte, dont son dirigeant, Samuel Karapetian, avant de couper les micros de plusieurs députés juste avant que n'éclate une violente altercation verbale suivie d'une bousculade entre élus de l'opposition et de la majorité. Des heurts qui ont entraîné une interruption de séance qui a repris avec une attaque en règle du Catholicos par un député de contrat civil, Taron Tchakoyan, ancien chef adjoint du cabinet de Nicole Pachinian, qui a accusé Karekin II de pratiquer l'usure, le désignant par son nom civil, Kotelich Nersissian. Les élus d'opposition se sont alors mis à frapper sur leur table, provoquant un nouveau tumulte accompagné d'insultes réciproques, obligeant une nouvelle fois le président, Ruben Roubignan, à interrompre les débats, exhortant les élus à cesser de s'insulter et prévenant qu'ils ne toléreraient plus d'affrontements physiques entre eux. Plusieurs questions restent en suspens concernant l'incident impliquant le

soldat azéri. On ne sait toujours pas s'il était seul ou membre d'un commando et s'il s'agit d'un déserteur, comme l'affirment les autorités azéries, ou d'un agent chargé d'une mission d'infiltration. Les forces de l'ordre arméniennes ne fournissent toujours pas de réponse à ces questions, mais une chose est sûre, ce soldat azéri est parvenu à pénétrer en territoire arménien parce que la sécurité n'est pas assurée, non seulement sur la ligne de front, mais également en profondeur, estiment les spécialistes. On ne sait pas non plus précisément quel est l'état de santé de la femme blessée par ce soldat azéri. Selon sa famille, Annie Avedissian risquerait de perdre sa jambe. Elle doit encore subir 3 opérations. Mais le ministère de la Santé dément, affirmant qu'il n'y a aucun risque d'amputation. Les familles des soldats morts au combat exigent la publication des conclusions de la commission d'enquête sur la guerre des 44 jours. Il n'existe aucun fondement juridique pour ne pas publier ce rapport, affirment les parents de ces jeunes soldats tués ou disparus à l'automne 2020 en Artsakh, qui ont de nouveau manifesté devant le Parlement exigeant la transparence sur les circonstances de ce conflit, qui a fait l'objet d'une enquête dont les résultats n'ont pas été publiés à l'exception du bilan des victimes qui fait toujours débat. Le nombre officiel de 3833 morts est jugé bien inférieur par rapport à celui de quelques 5000 victimes avancées par l'opposition, mais aussi par des associations de défense des droits humains. Ces dernières soulignent d'ailleurs que seule la publication d'une liste nominative exhaustive mettrait un point final à cette sordide bataille des chiffres et surtout la diffusion des conclusions du rapport d'enquête permettrait de comprendre les circonstances de cette guerre des 44 jours et de désigner, le cas échéant, les responsables. Or, sur décision du président du Parlement sortant, à savoir Alain Simonian, désormais chef du service de sécurité nationale, ce rapport a été transmis à un service spécial, ce qui signifie que les députés peuvent en prendre connaissance, mais il leur est interdit d'en divulguer le contenu. Les ONG ont déposé une pétition auprès du nouveau Parlement pour tenter de faire invalider cette mesure et obtenir que le rapport soit enfin rendu public. Le nouvel ambassadeur de France en Arménie, félicité par le Premier ministre en poste à Yerevan depuis plus d'un mois maintenant, Florian Escuda a été reçu hier par Nicole Pachignan, qui lui a souhaité plein succès dans l'exercice de sa mission, soulignant l'importance de poursuivre et d'approfondir les relations stratégiques établies entre l'Arménie et la France, ainsi que d'en élargir davantage la portée. Florian Escuda a remercié en retour le Premier ministre pour son accueil chaleureux et il a assuré qu'il mettrait tout en œuvre pour contribuer au renforcement constant de la coopération multisectorielle entre Yerevan et Paris. Les deux hommes ont abordé des questions relatives aux relations bilatérales ainsi qu'aux programmes en cours et aux projets à venir. Ils ont notamment échangé leur point de vue sur les perspectives de développement des relations économiques et sur la mise en œuvre de projets conjoints dans les domaines des infrastructures, de la gestion des ressources en eau et dans d'autres secteurs. Les échanges ont également porté sur l'état d'avancement de la coopération entre l'Arménie et l'Union européenne, ainsi que sur d'autres questions d'importance régionale. Voilà pour l'actualité de ce jour. Merci de votre attention et bonne journée.

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1: Bonjour à tous. Vive altercation hier au Parlement arménien. Plusieurs sujets ont conduit élus de la majorité de l'opposition à s'affronter lors des débats. Le premier portant sur l'incident survenu la semaine dernière dans le Sunik, où un soldat azéri est parvenu à s'infiltrer avant de tirer sur une habitante de la région, une mère de 3 enfants qui a été grièvement blessée à la jambe et à la main. Les députés des alliances Hayastan et Arménie Forte ont exigé la démission du ministre de la Défense, Soulen Papikian, le jugeant responsable du fait que ce soldat azéri n'ait été capturé qu'après avoir poignardé sa victime, alors que les autorités azéries avaient informé Yerevan de la disparition de ce militaire 2 jours auparavant déjà. Les élus de l'opposition ont aussi demandé l'ouverture d'une enquête parlementaire sur ce tragique événement, ainsi que sur les décès de 15 soldats en dehors des combats survenus cette année. En réponse, le président du Parlement, Ruben Roubignan, s'en est pris nominativement aux élus du groupe Arménie Forte, dont son dirigeant, Samuel Karapetian, avant de couper les micros de plusieurs députés juste avant que n'éclate une violente altercation verbale suivie d'une bousculade entre élus de l'opposition et de la majorité. Des heurts qui ont entraîné une interruption de séance qui a repris avec une attaque en règle du Catholicos par un député de contrat civil, Taron Tchakoyan, ancien chef adjoint du cabinet de Nicole Pachinian, qui a accusé Karekin II de pratiquer l'usure, le désignant par son nom civil, Kotarich Nersisian. Les élus d'opposition se sont alors mis à frapper sur leur table, provoquant un nouveau tumulte accompagné d'insultes réciproques, obligeant une nouvelle fois le président, Ruben Roubignan, à interrompre les débats, exhortant les élus à cesser de s'insulter et prévenant qu'ils ne toléreraient plus d'affrontements physiques entre eux. Plusieurs questions restent en suspens concernant l'incident impliquant le soldat azéri. On ne sait toujours pas s'il était seul ou membre d'un commando et s'il s'agit d'un déserteur, comme l'affirment les autorités azéries, ou d'un agent chargé d'une mission d'infiltration. Les forces de l'ordre arméniennes ne fournissent toujours pas de réponse à ces questions. Mais une chose est sûre, ce soldat azéri est parvenu à pénétrer en territoire arménien parce que la sécurité n'est pas assurée, non seulement sur la ligne de front, mais également en

profondeur, estiment les spécialistes. On ne sait pas non plus précisément quel est l'état de santé de la femme blessée par ce soldat azéri. Selon sa famille, Annie Avedissian risquerait de perdre sa jambe. Elle doit encore subir 3 opérations. Mais le ministère de la Santé dément, affirmant qu'il n'y a aucun risque d'amputation. Les familles des soldats morts au combat exigent la publication des conclusions de la commission d'enquête sur la guerre des 44 jours. Il n'existe aucun fondement juridique pour ne pas publier ce rapport, affirment les parents de ces jeunes soldats tués ou disparus à l'automne 2020 en Artsakh, qui ont de nouveau manifesté devant le Parlement exigeant la transparence sur les circonstances de ce conflit qui a fait l'objet d'une enquête dont les résultats n'ont pas été publiés à l'exception du bilan des victimes qui fait toujours débat. Le nombre officiel de 3833 morts est jugé bien inférieur par rapport à celui de quelques 5000 victimes avancées par l'opposition mais aussi par des associations de défense des droits humains. Ces dernières soulignent d'ailleurs que seule la publication d'une liste nominative exhaustive mettrait un point final à cette sordide bataille des chiffres et surtout la diffusion des conclusions du rapport d'enquête permettrait de comprendre les circonstances de cette guerre des 44 jours et de désigner, le cas échéant, les responsables. Or, sur décision du président du Parlement sortant, à savoir Alain Simonian, désormais chef du service de sécurité nationale, ce rapport a été transmis à un service spécial, ce qui signifie que les députés peuvent en prendre connaissance, mais il leur est interdit d'en divulguer le contenu. Les ONG ont déposé une pétition auprès du nouveau Parlement pour tenter de faire invalider cette mesure et obtenir que le rapport soit enfin rendu public. Le nouvel ambassadeur de France en Arménie, félicité par le Premier ministre en poste à Yerevan depuis plus d'un mois maintenant, Florian Escuda a été reçu hier par Nicole Pachignan, qui lui a souhaité plein succès dans l'exercice de sa mission, soulignant l'importance de poursuivre et d'approfondir les relations stratégiques établies entre l'Arménie et la France, ainsi que d'en élargir davantage la portée. Florian Escuda a remercié en retour le Premier ministre pour son accueil chaleureux et il a assuré qu'il mettrait tout en œuvre pour contribuer au renforcement constant de la coopération multisectorielle entre Yerevan et Paris. Les deux hommes ont abordé des questions relatives aux relations bilatérales ainsi qu'aux programmes en cours et aux projets à venir. Ils ont notamment échangé leur point de vue sur les perspectives de développement des relations économiques et sur la mise en œuvre de projets conjoints dans les domaines des infrastructures, de la gestion des ressources en eau et dans d'autres secteurs. Les échanges ont également porté sur l'état d'avancement de la coopération entre l'Arménie et l'Union européenne, ainsi que sur d'autres questions d'importance régionale. Voilà pour l'actualité de ce jour. Merci de votre attention et bonne journée.

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1: Bonjour à tous. Vive altercation hier au Parlement arménien. Plusieurs sujets ont conduit élus de la majorité de l'opposition à s'affronter lors des débats. Le premier portant sur l'incident survenu la semaine dernière dans le Sunik, où un soldat azéri est parvenu à s'infiltrer avant de tirer sur une habitante de la région, une mère de 3 enfants qui a été grièvement blessée à la jambe et à la main. Les députés des alliances Rajasthan et Arménie Forte ont exigé la démission du ministre de la Défense, Soulen Papikyan, le jugeant responsable du fait que ce soldat azéri n'ait été capturé qu'après avoir poignardé sa victime, alors que les autorités azéries avaient informé Yerevan de la disparition de ce militaire 2 jours auparavant déjà. Les élus de l'opposition ont aussi demandé l'ouverture d'une enquête parlementaire sur ce tragique événement, ainsi que sur les décès de 15 soldats en dehors des combats survenus cette année. En réponse, le président du Parlement, Ruben Roubignan, s'en est pris nominativement aux élus du groupe Arménie Forte, dont son dirigeant, Samuel Karapetian, avant de couper les micros de plusieurs députés juste avant qu'on éclate une violente altercation verbale suivie d'une bousculade entre élus de l'opposition et de la majorité. Des heurts qui ont entraîné une interruption de séance qui a repris avec une attaque en règle du Catholicos par un député de contrat civil, Taron Tchakoyan, ancien chef adjoint du cabinet de Nicole Pachinian, qui a accusé Karekin II de pratiquer l'usure, le désignant par son nom civil, Kotarich Nersisian. Les élus d'opposition se sont alors mis à frapper sur leur table, provoquant un nouveau tumulte accompagné d'insultes réciproques, obligeant une nouvelle fois le président, Ruben Roubignan, à interrompre les débats, exhortant les élus à cesser de s'insulter et prévenant qu'ils ne toléreraient plus d'affrontements physiques entre eux. Plusieurs questions restent en suspens concernant l'incident impliquant le soldat azéri. On ne sait toujours pas s'il était seul ou membre d'un commando et s'il s'agit d'un déserteur, comme l'affirment les autorités azéries, ou d'un agent chargé d'une mission d'infiltration. Les forces de l'ordre arméniennes ne fournissent toujours pas de réponse à ces questions, mais une chose est sûre, ce soldat azéri est parvenu à pénétrer en territoire arménien parce que la sécurité n'est pas assurée, non seulement sur la ligne de front, mais également en profondeur, estiment les spécialistes. On ne sait pas non plus précisément quel est l'état de santé de la femme blessée par ce soldat azéri. Selon sa famille, Annie Avedissian risquerait de perdre sa jambe. Elle doit encore subir 3 opérations. Mais le ministère de la Santé dément, affirmant qu'il n'y a aucun risque d'amputation. Les familles des soldats morts au combat exigent la publication des conclusions de la commission d'enquête sur la guerre des 44 jours. Il n'existe aucun fondement juridique pour ne pas publier ce rapport, affirment les parents de ces jeunes soldats tués ou disparus à l'automne 2020 en Artsakh, qui ont de nouveau manifesté devant le Parlement exigeant la transparence sur les circonstances de ce conflit qui a fait l'objet d'une enquête dont les résultats n'ont pas été publiés à l'exception du bilan des victimes qui fait toujours débat.

Le nombre officiel de 3833 morts est jugé bien inférieur par rapport à celui de quelques 5000 victimes avancées par l'opposition, mais aussi par des associations de défense des droits humains. Ces dernières soulignent d'ailleurs que seule la publication d'une liste nominative exhaustive mettrait un point final à cette sordide bataille des chiffres, et surtout, la diffusion des conclusions du rapport d'enquête permettrait de comprendre les circonstances de cette guerre des 44 jours et de désigner, le cas échéant, les responsables. Or, sur décision du président du Parlement sortant, à savoir Alain Simonian, désormais chef du service de sécurité nationale, ce rapport a été transmis à un service spécial, ce qui signifie que les députés peuvent en prendre connaissance, mais il leur est interdit d'en divulguer le contenu. Les ONG ont déposé une pétition auprès du nouveau Parlement pour tenter de faire invalider cette mesure et obtenir que le rapport soit enfin rendu public. Le nouvel ambassadeur de France en Arménie, félicité par le Premier ministre en poste à Yerevan depuis plus d'un mois maintenant, Florian Escuda a été reçu hier par Nicole Pachignan, qui lui a souhaité plein succès dans l'exercice de sa mission, soulignant l'importance de poursuivre et d'approfondir les relations stratégiques établies entre l'Arménie et la France, ainsi que d'en élargir davantage la portée. Florian Escudé a remercié en retour le Premier ministre pour son accueil chaleureux et il a assuré qu'il mettrait tout en œuvre pour contribuer au renforcement constant de la coopération multisectorielle entre Yerevan et Paris. Les deux hommes ont abordé des questions relatives aux relations bilatérales ainsi qu'aux programmes en cours et aux projets à venir. Ils ont notamment échangé leur point de vue sur les perspectives de développement des relations économiques et sur la mise en œuvre de projets conjoints dans les domaines des infrastructures, de la gestion des ressources en eau et dans d'autres secteurs. Les échanges ont également porté sur l'état d'avancement de la coopération entre l'Arménie et l'Union européenne, ainsi que sur d'autres questions d'importance régionale. Voilà pour l'actualité de ce jour. Merci de votre attention et bonne journée.

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1: La fête ne manque pas à qui aime la faire. Ou Hassan le Gailleron. Donc nous avons vu que le derviche se demandait comment Hassan s'y était pris pour pouvoir encore faire la fête. Il demanda à Hassan, « Mais alors, où as-tu trouvé l'argent pour faire la fête de ce soir ?»«
2: Simple, » répondit Hassan, « je me suis procuré une jarre en grès et j'ai vendu de l'eau toute la journée. J'ai gardé une part de mon gain pour vivre et avec l'autre, j'ai payé les musiciens. » Tu vois, j'ai encore fait la fête.
1: Et si le roi interdisait de vendre de l'eau, alors que ferais-tu?
2: Mais en quoi vendre de l'eau pourrait nuire au roi?
3: Oh, il sera toujours temps d'y penser si le roi l'interdit. Pour le moment, mon ami, n'aie aucune crainte. J'aurai toujours un morceau de pain et un endroit pour faire la fête.
2: « Je te le souhaite de tout mon cœur, oh Hassan !» dit le derviche avant de partir.
1: Le lendemain, tôt le matin, les voix des crieurs retentissaient dans tout Bagdad. Ils annonçaient que par décision du roi Haroun al-Rachid, l'eau appartenait à Dieu et qu'il était interdit de la vendre. Ordre était donné de déchirer les outres et briser les jarres des porteurs d'eau. Celle du pauvre Hassan fut saisie et mise en pièces alors qu'il allait chercher de l'eau. Après quoi, on le somma de rentrer chez lui. La nuit tombée, le roi, toujours déguisé en derviche, se hâta chez son ami. Cette fois encore, il pouvait entendre de loin les chants qui s'envolaient de chez Hassan. Stupéfait, il poussa la porte et entra.
2: « Entrez, entrez, père derviche. Reprenez votre place et réjouissons-nous.
3: Ainsi, le jour paraîtra plus long et la nuit plus courte. Mieux vaut se réjouir que de s'attrister sur son sort, » lui dit Hassan, toujours aussi joyeux.
2: « Tu as bien raison, d'autant plus que nous sommes tous des mortels.
3: Faisons la fête, tant qu'on le peut !» s'exclama le derviche et il alla s'installer auprès de Hassan.
1: Tard dans la nuit, comme d'habitude, Hassan régla les musiciens et leur donna congé. Frère Hassan, à ce qu'il paraît, le roi aurait interdit de vendre de l'eau. Est-ce vrai ?
2: Bien sûr que c'est vrai, et même qu'il nous a fracassé nos jarres.
1: Père derviche, tu es un véritable prophète. Tout ce que tu dis se réalise.
2: Mais d'où as-tu trouvé l'argent pour continuer à faire la fête?
1: Si le besoin d'argent pouvait être la principale misère de l'homme.
2: Il est facile de s'en procurer, père derviche. Aujourd'hui, j'ai travaillé pour un maître qui m'a donné quelques pièces à la fin de la journée. J'en ai gardé la moitié pour vivre et avec l'autre, j'ai payé les musiciens. Tu vois, aujourd'hui encore, j'ai fait la fête. Si le cœur le désire, c'est toujours possible.
1: Avec un cœur pareil, tu devrais travailler à la cour du roi, s'exclama le derviche.
2: Arrête, derviche, tout ce que tu dis se réalise. Et si cette drôle d'idée venait à s'accomplir, s'écria Hassan qui commençait à s'inquiéter.
1: Et pourquoi pas? Il n'y a rien d'impossible sur terre, répondit le derviche avant de partir.
2: Le lendemain matin, de très bonne heure, des agents du roi vinrent cogner à la porte de Hassan en criant
4: « C'est ici qu'habite Hassan le fêtard ?»«
2: Oui, c'est moi, » leur dit Hassan étonné.
3: « Par ordre du roi, tu dois nous suivre. »
1: on le conduisit droit à la résidence royale. Là, on lui annonça que le roi lui avait donné une fonction au palais. On le revêtit d'une tenue, on lui ceignit une épée et on lui demanda de monter la garde à l'une des entrées du palais. Le soir venu, on le renvoya chez lui, les mains vides, après lui avoir ordonné de revenir le lendemain matin. La nuit tombée, Haroun al-Rachid, toujours un derviche, fit sa tournée dans la ville. Se rapprochant de la maison de Hassan, il tendit l'oreille et force lui fut de constater qu'à l'intérieur, on faisait encore la fête. Il entra. « Derviche, derviche, entre vite !» Encore une fois, tes dires se sont réalisés. « Je travaille au palais du roi. »« Pas possible. Dieu m'est témoin. Tu as dû être bien payé. Penses-tu ? Pas même un sou. Mais alors, cette nouvelle fête ? Assieds-toi que je t'explique. J'ai fait la sentinelle toute la journée à la porte du palais. On m'avait donné une épée pour monter la garde. Le soir, en rentrant chez moi, je me suis dit que je ne pourrais jamais tuer quelqu'un. Alors, comme l'épée avait une lame d'acier, je l'ai vendue. Et ensuite, je l'ai fait remplacer par une lame de bois. La lame de mon épée a fait les frais de cette soirée. Une fête vaut bien mieux qu'une lame d'épée. N'est-ce pas que j'ai bien fait, père derviche ? Le derviche éclata de rire. Pour sûr que tu as bien fait. Mais Hassan, y as-tu pensé ? Comment feras-tu si demain le roi t'ordonne de trancher la tête d'un coupable ? Cette fois, Hassan se mit en colère et s'écria. « Derviche de malheur, ouvre ta bouche pour de bonnes augures. Tu ne vois donc pas que tout ce que tu me dis se réalise ? Tu n'as vraiment rien d'autre à me prédire ?» Et le cœur plein d'angoisse, le malheureux ne put dormir de la nuit. La prochaine fois, nous verrons si Hassan pourra encore trouver une issue pour pouvoir faire la fête.
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1: Bonjour à tous. Vive altercation hier au Parlement arménien. Plusieurs sujets ont conduit élus de la majorité de l'opposition à s'affronter lors des débats. Le premier portant sur l'incident survenu la semaine dernière dans le Sunik, où un soldat azéri est parvenu à s'infiltrer avant de tirer sur une habitante de la région, une mère de 3 enfants qui a été grièvement blessée à la jambe et à la main. Les députés des alliances Hayastan et Arménie Forte ont exigé la démission du ministre de la Défense, Souden Papikyan, le jugeant responsable du fait que ce soldat azéri n'ait été capturé qu'après avoir poignardé sa victime, alors que les autorités azéries avaient informé Yerevan de la disparition de ce militaire 2 jours auparavant déjà. Les élus de l'opposition ont aussi demandé l'ouverture d'une enquête parlementaire sur ce tragique événement, ainsi que sur les décès de 15 soldats en dehors des combats survenus cette année. En réponse, le président du Parlement, Ruben Roubignan, s'en est pris nominativement aux élus du groupe Arménie Forte, dont son dirigeant, Samuel Karapetian, avant de couper les micros de plusieurs députés juste avant qu'on éclate une violente altercation verbale suivie d'une bousculade entre élus de l'opposition et de la majorité. Des heurts qui ont entraîné une interruption de séance qui a repris avec une attaque en règle du Catholicos par un député de contrat civil, Taron Tchakoyan, ancien chef adjoint du cabinet de Nicole Pachinian, qui a accusé Karekin II de pratiquer l'usure, le désignant par son nom civil, Kotarich Nersissian. Les élus d'opposition se sont alors mis à frapper sur leur table, provoquant un nouveau tumulte accompagné d'insultes réciproques, obligeant une nouvelle fois le président, Ruben Roubignan, à interrompre les débats, exhortant les élus à cesser de s'insulter et prévenant qu'ils ne toléreraient plus d'affrontements physiques entre eux. Plusieurs questions restent en suspens concernant l'incident impliquant le soldat azéri. On ne sait toujours pas s'il était seul ou membre d'un commando et s'il s'agit d'un déserteur, comme l'affirment les autorités azéries, ou d'un agent chargé d'une mission d'infiltration. Les forces de l'ordre arméniennes ne fournissent toujours pas de réponse à ces questions. Mais une chose est sûre, ce soldat azéri est parvenu à pénétrer en territoire arménien parce que la sécurité n'est pas assurée, non seulement sur la ligne de front, mais également en profondeur, estiment les spécialistes. On ne sait pas non plus précisément quel est l'état de santé de la femme blessée par ce soldat azéri. Selon sa famille, Annie Avedissian risquerait de perdre sa jambe. Elle doit encore subir 3 opérations, mais le ministère de la Santé dément, affirmant qu'il n'y a aucun risque d'amputation. Les familles des soldats morts au combat exigent la publication des conclusions de la commission d'enquête sur la guerre des 44 jours. Il n'existe aucun fondement juridique pour ne pas publier ce rapport, affirment les parents de ces jeunes soldats tués ou disparus à l'automne 2020 en Artsakh, qui ont de nouveau manifesté devant le Parlement exigeant la transparence sur les circonstances de ce conflit qui a fait l'objet d'une enquête dont les résultats n'ont pas été publiés à l'exception du bilan des victimes qui fait toujours débat. Le nombre officiel de 3833 morts est jugé bien inférieur par rapport à celui de quelques 5000 victimes avancées par l'opposition mais aussi par des associations de défense des droits humains. Ces dernières soulignent d'ailleurs que seule la publication d'une liste nominative exhaustive mettrait un point final à cette sordide bataille des chiffres et surtout la diffusion des conclusions du rapport d'enquête permettrait de comprendre les circonstances de cette guerre des 44 jours et de désigner, le cas échéant, les responsables. Or, sur décision du président du Parlement sortant, à savoir Alain Simonian, désormais chef du service de sécurité nationale, ce rapport a été transmis à un service spécial, ce qui signifie que les députés peuvent en prendre connaissance, mais il leur est interdit d'en divulguer le contenu. Les ONG ont déposé une pétition auprès du nouveau Parlement pour tenter de faire invalider cette mesure et obtenir que le rapport soit enfin rendu public. Le nouvel ambassadeur de France en Arménie, félicité par le Premier ministre en poste à Yerevan depuis plus d'un mois maintenant, Florian Escuda a été reçu hier par Nicole Pachignan, qui lui a souhaité plein succès dans l'exercice de sa mission, soulignant l'importance de poursuivre et d'approfondir les relations stratégiques établies entre l'Arménie et la France, ainsi que d'en élargir davantage la portée. Florian Escuda a remercié en retour le Premier ministre pour son accueil chaleureux et il a assuré qu'il mettrait tout en œuvre pour contribuer au renforcement constant de la coopération multisectorielle entre Yerevan et Paris. Les deux hommes ont abordé des questions relatives aux relations bilatérales ainsi qu'aux programmes en cours et aux projets à venir. Ils ont notamment échangé leur point de vue sur les perspectives de développement des relations économiques et sur la mise en œuvre de projets conjoints dans les domaines des infrastructures, de la gestion des ressources en eau et dans d'autres secteurs. Les échanges ont également porté sur l'état d'avancement de la coopération entre l'Arménie et l'Union européenne, ainsi que sur d'autres questions d'importance régionale. Voilà pour l'actualité de ce jour. Merci de votre attention et bonne journée.

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1: Bonjour à tous. Vive altercation hier au Parlement arménien. Plusieurs sujets ont conduit élus de la majorité de l'opposition à s'affronter lors des débats. Le premier portant sur l'incident survenu la semaine dernière dans le Sunik, où un soldat azéri est parvenu à s'infiltrer avant de tirer sur une habitante de la région, une mère de 3 enfants qui a été grièvement blessée à la jambe et à la main. Les députés des alliances Hayastan et Arménie Forte ont exigé la démission du ministre de la Défense, Soulen Papikian, le jugeant responsable du fait que ce soldat azéri n'ait été capturé qu'après avoir poignardé sa victime, alors que les autorités azéries avaient informé Yerevan de la disparition de ce militaire 2 jours auparavant déjà. Les élus de l'opposition ont aussi demandé l'ouverture d'une enquête parlementaire sur ce tragique événement, ainsi que sur les décès de 15 soldats en dehors des combats survenus cette année. En réponse, le président du Parlement, Ruben Roubignan, s'en est pris nominativement aux élus du groupe Arménie Forte, dont son dirigeant, Samuel Karapetian, avant de couper les micros de plusieurs députés juste avant que n'éclate une violente altercation verbale suivie d'une bousculade entre élus de l'opposition et de la majorité. Des heurts qui ont entraîné une interruption de séance qui a repris avec une attaque en règle du Catholicos par un député de contrat civil, Taron Tchakoyan, ancien chef adjoint du cabinet de Nicole Pachinian, qui a accusé Karekin II de pratiquer l'usure, le désignant par son nom civil, Kotarich Nersisian. Les élus d'opposition se sont alors mis à frapper sur leur table, provoquant un nouveau tumulte accompagné d'insultes réciproques, obligeant une nouvelle fois le président, Ruben Roubignan, à interrompre les débats, exhortant les élus à cesser de s'insulter et prévenant qu'ils ne toléreraient plus d'affrontements physiques entre eux. Plusieurs questions restent en suspens concernant l'incident impliquant le soldat azéri. On ne sait toujours pas s'il était seul ou membre d'un commando et s'il s'agit d'un déserteur, comme l'affirment les autorités azéries, ou d'un agent chargé d'une mission d'infiltration. Les forces de l'ordre arméniennes ne fournissent toujours pas de réponse à ces questions. Mais une chose est sûre, ce soldat azéri est parvenu à pénétrer en territoire arménien parce que la sécurité n'est pas assurée, non seulement sur la ligne de front, mais également en profondeur, estiment les spécialistes. On ne sait pas non plus précisément quel est l'état de santé de la femme blessée par ce soldat azéri. Selon sa famille, Annie Avedissian risquerait de perdre sa jambe. Elle doit encore subir 3 opérations, mais le ministère de la Santé dément, affirmant qu'il n'y a aucun risque d'amputation. Les familles des soldats morts au combat exigent la publication des conclusions de la commission d'enquête sur la guerre des 44 jours. Il n'existe aucun fondement juridique pour ne pas publier ce rapport, affirment les parents de ces jeunes soldats tués ou disparus à l'automne 2020 en Artsakh, qui ont de nouveau manifesté devant le Parlement exigeant la transparence sur les circonstances de ce conflit, qui a fait l'objet d'une enquête dont les résultats n'ont pas été publiés à l'exception du bilan des victimes qui fait toujours débat. Le nombre officiel de 3833 morts est jugé bien inférieur par rapport à celui de quelques 5000 victimes avancées par l'opposition, mais aussi par des associations de défense des droits humains. Ces dernières soulignent d'ailleurs que seule la publication d'une liste nominative exhaustive mettrait un point final à cette sordide bataille des chiffres et surtout la diffusion des conclusions du rapport d'enquête permettrait de comprendre les circonstances de cette guerre des 44 jours et de désigner, le cas échéant, les responsables. Or, sur décision du président du Parlement sortant, à savoir Alain Simonian, désormais chef du service de sécurité nationale, ce rapport a été transmis à un service spécial, ce qui signifie que les députés peuvent en prendre connaissance, mais il leur est interdit d'en divulguer le contenu. Les ONG ont déposé une pétition auprès du nouveau Parlement pour tenter de faire invalider cette mesure et obtenir que le rapport soit enfin rendu public. Le nouvel ambassadeur de France en Arménie, félicité par le Premier ministre en poste à Yerevan depuis plus d'un mois maintenant, Florian Escuda a été reçu hier par Nicole Pachignan, qui lui a souhaité plein succès dans l'exercice de sa mission, soulignant l'importance de poursuivre et d'approfondir les relations stratégiques établies entre l'Arménie et la France, ainsi que d'en élargir davantage la portée. Florian Escuda a remercié en retour le Premier ministre pour son accueil chaleureux et il a assuré qu'il mettrait tout en œuvre pour contribuer au renforcement constant de la coopération multisectorielle entre Yerevan et Paris. Les deux hommes ont abordé des questions relatives aux relations bilatérales ainsi qu'aux programmes en cours et aux projets à venir. Ils ont notamment échangé leur point de vue sur les perspectives de développement des relations économiques et sur la mise en œuvre de projets conjoints dans les domaines des infrastructures, de la gestion des ressources en eau et dans d'autres secteurs. Les échanges ont également porté sur l'état d'avancement de la coopération entre l'Arménie et l'Union européenne, ainsi que sur d'autres questions d'importance régionale. Voilà pour l'actualité de ce jour. Merci de votre attention et bonne journée.

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1: Bonjour à tous. Vive altercation hier au Parlement arménien. Plusieurs sujets ont conduit élus de la majorité de l'opposition à s'affronter lors des débats. Le premier portant sur l'incident survenu la semaine dernière dans le Sunik, où un soldat azéri est parvenu à s'infiltrer avant de tirer sur une habitante de la région, une mère de 3 enfants qui a été grièvement blessée à la jambe et à la main. Les députés des alliances Hayastan et Arménie Forte ont exigé la démission du ministre de la Défense, Soulen Papikian, le jugeant responsable du fait que ce soldat azéri n'ait été capturé qu'après avoir poignardé sa victime, alors que les autorités azéries avaient informé Yerevan de la disparition de ce militaire 2 jours auparavant déjà. Les élus de l'opposition ont aussi demandé l'ouverture d'une enquête parlementaire sur ce tragique événement, ainsi que sur les décès de 15 soldats en dehors des combats survenus cette année. En réponse, le président du Parlement, Ruben Roubignan, s'en est pris nominativement aux élus du groupe Arménie Forte, dont son dirigeant, Samuel Karapetian, avant de couper les micros de plusieurs députés juste avant qu'on éclate une violente altercation verbale suivie d'une bousculade entre élus de l'opposition et de la majorité. Des heurts qui ont entraîné une interruption de séance qui a repris avec une attaque en règle du Catholicos par un député de contrat civil, Taron Tchakoyan, ancien chef adjoint du cabinet de Nicole Pachinian, qui a accusé Karekin II de pratiquer l'usure, le désignant par son nom civil, Kotelich Nersissian. Les élus d'opposition se sont alors mis à frapper sur leur table, provoquant un nouveau tumulte accompagné d'insultes réciproques, obligeant une nouvelle fois le président, Ruben Roubignan, à interrompre les débats, exhortant les élus à cesser de s'insulter et prévenant qu'ils ne toléreraient plus d'affrontements physiques entre eux. Plusieurs questions restent en suspens concernant l'incident impliquant le soldat azéri. On ne sait toujours pas s'il était seul ou membre d'un commando et s'il s'agit d'un déserteur, comme l'affirment les autorités azéries, ou d'un agent chargé d'une mission d'infiltration. Les forces de l'ordre arméniennes ne fournissent toujours pas de réponse à ces questions. Mais une chose est sûre, ce soldat azéri est parvenu à pénétrer en territoire arménien parce que la sécurité n'est pas assurée, non seulement sur la ligne de front, mais également en profondeur, estiment les spécialistes. On ne sait pas non plus précisément quel est l'état de santé de la femme blessée par ce soldat azéri. Selon sa famille, Annie Avedissian risquerait de perdre sa jambe, elle doit encore subir 3 opérations, mais le ministère de la Santé dément, affirmant qu'il n'y a aucun risque d'amputation. Les familles des soldats morts au combat exigent la publication des conclusions de la commission d'enquête sur la guerre des 44 jours. Il n'existe aucun fondement juridique pour ne pas publier ce rapport, affirment les parents de ces jeunes soldats tués ou disparus à l'automne 2020 en Artsakh, qui ont de nouveau manifesté devant le Parlement exigeant la transparence sur les circonstances de ce conflit, qui a fait l'objet d'une enquête dont les résultats n'ont pas été publiés à l'exception du bilan des victimes qui fait toujours débat. Le nombre officiel de 3833 morts est jugé bien inférieur par rapport à celui de quelques 5000 victimes avancées par l'opposition, mais aussi par des associations de défense des droits humains. Ces dernières soulignent d'ailleurs que seule la publication d'une liste nominative exhaustive mettrait un point final à cette sordide bataille des chiffres et surtout la diffusion des conclusions du rapport d'enquête permettrait de comprendre les circonstances de cette guerre des 44 jours et de désigner, le cas échéant, les responsables. Or, sur décision du président du Parlement sortant, à savoir Alain Simonian, désormais chef du service de sécurité nationale, ce rapport a été transmis à un service spécial, ce qui signifie que les députés peuvent en prendre connaissance, mais il leur est interdit d'en divulguer le contenu. Les ONG ont déposé une pétition auprès du nouveau Parlement pour tenter de faire invalider cette mesure et obtenir que le rapport soit enfin rendu public. Le nouvel ambassadeur de France en Arménie, félicité par le Premier ministre en poste à Yerevan depuis plus d'un mois maintenant, Florian Escuda a été reçu hier par Nicole Pachignan, qui lui a souhaité plein succès dans l'exercice de sa mission, soulignant l'importance de poursuivre et d'approfondir les relations stratégiques établies entre l'Arménie et la France, ainsi que d'en élargir davantage la portée. Florian Escuda a remercié en retour le Premier ministre pour son accueil chaleureux et il a assuré qu'il mettrait tout en œuvre pour contribuer au renforcement constant de la coopération multisectorielle entre Yerevan et Paris. Les deux hommes ont abordé des questions relatives aux relations bilatérales ainsi qu'aux programmes en cours et aux projets à venir. Ils ont notamment échangé leur point de vue sur les perspectives de développement des relations économiques et sur la mise en œuvre de projets conjoints dans les domaines des infrastructures, de la gestion des ressources en eau et dans d'autres secteurs. Les échanges ont également porté sur l'état d'avancement de la coopération entre l'Arménie et l'Union européenne, ainsi que sur d'autres questions d'importance régionale. Voilà pour l'actualité de ce jour. Merci de votre attention et bonne journée.

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1: La fête ne manque pas à qui aime la faire. Ou Hassan le Gailleron. Donc nous avons vu que le derviche se demandait comment Hassan s'y était pris pour pouvoir encore faire la fête. Il demanda à Hassan, « Mais alors, où as-tu trouvé l'argent pour faire la fête de ce soir ?»«
2: Simple, » répondit Hassan, « je me suis procuré une jarre en grès et j'ai vendu de l'eau toute la journée. J'ai gardé une part de mon gain pour vivre et avec l'autre, j'ai payé les musiciens. Tu vois, j'ai encore fait la fête. »
1: Et si le roi interdisait de vendre de l'eau, alors que ferais-tu? Mais en quoi vendre de l'eau pourrait nuire au roi?
2: Oh, il sera toujours temps d'y penser si le roi l'interdit. Pour le moment, mon ami, n'aie aucune crainte. J'aurai toujours un morceau de pain et un endroit pour faire la fête.
1: Je te le souhaite de tout mon cœur, oh Hassan, dit le derviche avant de partir. Le lendemain, tôt le matin, les voix des crieurs retentissaient dans tout Bagdad. Ils annonçaient que par décision du roi Haroun al-Rachid, l'eau appartenait à Dieu et qu'il était interdit de la vendre. Ordre était donné de déchirer les outres et briser les jarres des porteurs d'eau. Celle du pauvre Hassan fut saisie et mise en pièces alors qu'il allait chercher de l'eau. Après quoi, on le somma de rentrer chez lui. La nuit tombée, le roi, toujours déguisé en derviche, se hâta chez son ami. Cette fois encore, il pouvait entendre de loin les chants qui s'envolaient de chez Hassan. Stupéfait, il poussa la porte et entra. « Entrez, entrez, père derviche. Reprenez votre place et réjouissons-nous. Ainsi, le jour paraîtra plus long et la nuit plus courte. Mieux vaut se réjouir que de s'attrister sur son sort, » lui dit Hassan, toujours aussi joyeux. « Tu as bien raison, d'autant plus que nous sommes tous des mortels. Faisons la fête tant qu'on le peut, » s'exclama le derviche, et il alla s'installer auprès de Hassan. Tard dans la nuit, comme d'habitude, Hassan régla les musiciens et leur donna congé. Frère Hassan, à ce qu'il paraît, le roi aurait interdit de vendre de l'eau. Est-ce vrai? Bien sûr que c'est vrai, et même qu'il nous a fracassé nos jarres. Père derviche, tu es un véritable prophète. Tout ce que tu dis se réalise. Mais d'où as-tu trouvé l'argent pour continuer à faire la fête? Si le besoin d'argent pouvait être la principale misère de l'homme. Il est facile de s'en procurer, père derviche. Aujourd'hui, j'ai travaillé pour un maître qui m'a donné quelques pièces à la fin de la journée. J'en ai gardé la moitié pour vivre et avec l'autre, j'ai payé les musiciens. Tu vois, aujourd'hui encore, j'ai fait la fête. Si le cœur le désire, c'est toujours possible. Avec un cœur pareil, tu devrais travailler à la cour du roi, s'exclama le derviche. Arrête, derviche, tout ce que tu dis se réalise. Et si cette drôle d'idée venait à s'accomplir, s'écria Hassan qui commençait à s'inquiéter. Et pourquoi pas? Il n'y a rien d'impossible sur terre, répondit le derviche avant de partir. Le lendemain matin, de très bonne heure, des agents du roi vinrent cogner à la porte de Hassan en criant. C'est ici qu'habite Hassan le fêtard? Oui, c'est moi, leur dit Hassan étonné.
2: Par ordre du roi, tu dois nous suivre.
1: on le conduisit droit à la résidence royale. Là, on lui annonça que le roi lui avait donné une fonction au palais. On le revêtit d'une tenue, on lui ceignit une épée et on lui demanda de monter la garde à l'une des entrées du palais. Le soir venu, on le renvoya chez lui, les mains vides, après lui avoir ordonné de revenir le lendemain matin. La nuit tombée, Haroun al-Rachid, toujours un derviche, fit sa tournée dans la ville. Se rapprochant de la maison de Hassan, il tendit l'oreille et force lui fut de constater qu'à l'intérieur, on faisait encore la fête. Il entra. Derviche, derviche, entre vite. Encore une fois, tes dires se sont réalisés. Je travaille au palais du roi. Pas possible. Dieu m'est témoin. Tu as dû être bien payé. Penses-tu? Pas même un sou. Mais alors, cette nouvelle fête? Assieds-toi que je t'explique. J'ai fait la sentinelle toute la journée à la porte du palais. On m'avait donné une épée pour monter la garde. Le soir, en rentrant chez moi, je me suis dit que je ne pourrais jamais tuer quelqu'un. Alors, comme l'épée avait une lame d'acier, je l'ai vendue. Et ensuite, je l'ai fait remplacer par une lame de bois. La lame de mon épée a fait les frais de cette soirée. Une fête vaut bien mieux qu'une lame d'épée. N'est-ce pas que j'ai bien fait, père derviche? Le derviche éclata de rire. Pour sûr que tu as bien fait. Mais Hassan, y as-tu pensé? Comment feras-tu si demain le roi t'ordonne de trancher la tête d'un coupable? Cette fois, Hassan se mit en colère et s'écria. Derviche de malheur, ouvre ta bouche pour de bonnes augures. Tu ne vois donc pas que tout ce que tu me dis se réalise? Tu n'as vraiment rien d'autre à me prédire? Et le cœur plein d'angoisse, le malheureux ne put dormir de la nuit. La prochaine fois, nous verrons si Hassan pourra encore trouver une issue pour pouvoir faire la fête.
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Parilous, chers auditeurs, c'est Aren au micro d'Hype FM. J'espère que vous êtes en pleine forme. Si ce n'est pas le cas, ça va l'être. Après ce qui va suivre, vous le serez sans aucun doute. Au programme du jour, du très très lourd avec Armen Chik, André, Aramas Adrian, Sophie Mekhayan et bien d'autres. Mais un réveil doit se faire normalement, en douceur. Non, je plaisante. On va commencer très très fort avec Joseph Krikorian et son titre House Cheche. Alors, on ouvre les yeux si vous êtes encore au lit, on monte le son si vous êtes en voiture et on danse pour tous les autres. Et on est bien sur Hype FM. Bon réveil, c'est parti.

dit chez nous, Astvats Hokin Lousavore. Il nous manque notre cher Aram Asadrian. On le retrouve ici avec une chanson que l'on découvre ou redécouvre et très originale dans son orchestration. Inche Bajar, Aram Asadrian, on s'écoute tout de suite.

vous avez forcément dansé sur cette chanson dans une soirée ou chez vous tout simplement. The Hall, Zurna, guitare électrique, tout est dans ce titre d'André Sasna Yerutsa. Kochari Time, allez, tchèque, c'est parti.

monde de brutes. On retrouve la belle, la divine Sophie Mkhreyan, que l'on retrouve ici en duo avec Miran. Mais si Miran, vous connaissez, rappelez-vous ce jeune rappeur arméno-américain qui avait déjà fait un duo avec Armen Chik avec la chanson Nerir Nerir. Mais si vous savez Nerir Nerir, Khantrou Memdou Ins Nerir. Désolé pour la voix, il est un peu tôt. Revenons à notre duo ce matin, Sophie Mkhreyan et Miran, avec cette chanson Mievnouine. C'est parti, on s'écoute.

extrait de l'album Janabar, Dues Dues. Bah oui, c'est toi qu'Armenchik a choisi. Mais veut-elle de lui? Grande question. Allez, on s'écoute Armenchik, Dues Dues. Montez le son, chers amis.

C'est déjà fini, chers amis, mais on se retrouve demain pour de nouvelles aventures musicales. C'était Arène au micro d'IPFM. J'espère que ce programme vous a mis de bonne humeur pour passer une bonne journée. En tout cas, moi, ça m'a bien réveillé. Tout de suite, la suite des programmes sur IPFM. Je vous souhaite une très très belle journée. Je vous fais plein de batchik. Parior!

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